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1: Prends une décision, même petite. Prends une décision, même petite, même imparfaite. Car au moment où tu choisis, tu commences vraiment à vivre. La troisième maladie de l'attitude, c'est le doute. Le tueur silencieux de la confiance. Le doute est sournois. Il ne crie pas. Il murmure. Il dit : et si tu échouais ? Et si tu n'étais pas à la hauteur ? Et si les autres se moquèrent de toi ? J'ai connu une femme nommée Claire. Elle rêvait d'ouvrir une petite boulangerie. Tout le monde aimait ses gâteaux. Mais elle disait toujours : ce n'est pas encore le moment. Je ne suis pas prête. Les années ont passé et quelqu'un d'autre a ouvert une boulangerie dans sa rue. Claire m'a dit, je le savais, ça aurait pu être moi. Mais le doute avait déjà étouffé la graine avant qu'elle ne puisse pousser. Le doute est comme une mauvaise herbe dans le jardin de ton attitude. Tu n'as pas besoin de l'arroser, il pousse tout seul. Il se nourrit de peur et d'inaction. Et si tu ne l'arraches pas rapidement, il s'enracine profondément dans ton esprit. Tout le monde doute, même les plus forts. Mais ceux qui réussissent agissent quand même. Pas parce qu'ils n'ont pas peur, mais parce qu'ils choisissent d'avancer malgré la peur. Le courage n'est pas l'absence de doute. C'est la décision que quelque chose a plus de valeur que la peur. Alors, quand cette petite voix te dit « Tu ne peux pas », réponds-lui « Regarde-moi faire ». Tu échoueras peut-être une fois, 10 fois, mais à chaque fois, tu deviendras plus fort. Et un jour, cette voix se taira. Ne laisse pas le doute tuer ta confiance. Arrache-le avant qu'il ne détruise ton jardin. La quatrième maladie de l'attitude, c'est l'inquiétude. Ce que j'appelle la mauvaise utilisation de l'imagination. L'imagination est un don merveilleux. Elle peut créer des visions du futur, donner naissance à des rêves et inspirer des idées. Mais lorsqu'elle se retourne contre toi, elle devient inquiétude. J'ai connu un homme nommé Robert. Il était intelligent, discipliné et plein d'idées. Mais chaque fois qu'il voulait tenter quelque chose de nouveau, son esprit lui montrait tout ce qui pouvait mal tourner. Et si j'échouais? Et si je perdais mes économies? Et si les autres se moquaient de moi? Alors il ne faisait rien. Et à chaque année qui passait, ses inquiétudes grandissaient pendant que ses opportunités diminuaient. L'inquiétude, c'est comme un fauteuil à bascule. Elle te donne quelque chose à faire, mais elle ne te mène nulle part. Elle dépense ton énergie, mais ne produit aucun résultat. Et la vérité, c'est que la plupart des choses qui nous inquiètent n'arrivent jamais. Mais pendant que nous nous inquiétons, nous oublions de vivre. L'avenir devient lourd, bien avant d'arriver. Le remède à l'inquiétude, c'est la préparation et la confiance. Prépare-toi pour ce que tu peux contrôler et fais confiance pour le reste. L'action nourrit le courage, l'attente nourrit la peur. Alors, la prochaine fois que l'inquiétude frappera à ta porte, envoie l'action ouvrir. Tu verras, il n'y a personne. La cinquième maladie de l'attitude, c'est la prudence excessive. La peur paralysante du risque. Être prudent, c'est sage. Être imprudent, c'est insensé. Mais être trop prudent peut devenir dangereux. Certaines personnes ne traversent jamais la rue par peur qu'il puisse arriver quelque chose. Et l'ironie, c'est que quelque chose arrive vraiment. Le temps passe et elle reste immobile. J'ai connu un homme nommé Harold. Il avait économisé pendant des années pour acheter une petite ferme. Mais il attendait toujours. Il attendait que les prix baissent, que la vie soit plus sûre, que le moment parfait arrive. Un jour, il s'est regardé dans le miroir et a réalisé qu'il avait 73 ans. L'argent était encore là, mais le rêve avait disparu. La prudence excessive est la clôture autour de ton potentiel. Elle garde le danger à distance, mais elle garde aussi la vie à distance. Tu ne peux pas gagner une partie à laquelle tu ne joues pas. Et tu ne peux pas devenir fort sans courir un peu de risque. Quand le sol de ton attitude devient trop sec, rien de nouveau ne peut pousser. Tu dois l'arroser de courage, de décision et d'action. Parfois, le plus grand risque, c'est de ne jamais en prendre. Chaque personne à succès que j'ai rencontrée a une histoire de risque à raconter. Des moments où elle a sauté dans le vide avant de se sentir prête. Elles n'ont pas attendu que le vent change, elles ont simplement ajusté leur voile. Ne vis pas trop en sécurité, vis avec sagesse, mais avec courage, car les murs que tu construis pour te protéger peuvent aussi empêcher ton avenir d'entrer. La sixième maladie de l'attitude, ce sont les plaintes. Cette habitude qui empêche la croissance. Bien sûr, tout le monde se plaint parfois. C'est humain. Mais certaines personnes en font une profession à plein temps. Elles se plaignent du temps, du patron, du gouvernement, du trafic et même du café, trop chaud ou trop froid. Et à force de vivre ainsi, la plainte devient une partie de leur identité. J'ai connu un homme nommé Peter. Il avait un bon travail, une famille en bonne santé et une belle maison. Mais chaque conversation commençait de la même façon. « Tu ne croiras jamais ce qui m'est arrivé aujourd'hui. » Peu importait les bénédictions qu'il recevait, il trouvait toujours un défaut. Un jour, il m'a demandé, « Jim, pourquoi rien de bon ne m'arrive jamais ?» Je lui ai répondu, « Peut-être que cela t'arrive, mais tu te plains tellement que tu n'entends même pas quand le bonheur frappe à ta porte. » La plainte est comme un acide. Elle ronge le récipient qui la contient. Elle détruit la gratitude, la motivation et la foi jusqu'à ne laisser. Continue à blâmer. Observe-toi. Quand tu sens venir une plainte, arrête-toi, respire et trouve au moins une chose pour laquelle être reconnaissant. La gratitude est l'antidote de la plainte. Et plus tu la pratiques, plus ton attitude guérit. Ne gaspille pas tes mots à dire ce qui ne va pas. Utilise-les pour construire ce qui peut aller mieux. La septième maladie de l'attitude, c'est la négativité. Le poison qui se propage. La négativité est dangereuse car elle est contagieuse. Une seule personne négative peut voler l'énergie de 10 autres. Elle commence subtilement avec un peu de sarcasme, une touche de cynisme, et peu à peu, elle change ta vision du monde. J'ai travaillé avec un homme nommé Alan. Il était intelligent.

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0: 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Alors, de son monsieur, bonsoir New York. 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
0: 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À l'heure de son émission, bonsoir New York. 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Cherche à venir avec aussi Cascope, toute famille, la première de Boutonnet. 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
1: 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Ça pourra faciliter l'activité la pluie développée dans certaines zones dans sud, sud-est, Grand-Est, Nip-Tête-Mont dans l'ouest, la Tibonite avec nord-ouest. Pour Port-au-Prince, à la zone qui entoure nous, il y a des possibilités pour Port-au-Prince même recevoir l'activité la pluie dans quelques mondes qui tout près pour assurer. Pour la reste, pour d'autres, comme la Bonard, à Port-au-Prince, sur les lignes, il y a plus de 6h55 pour lever le matin, à 10h37. 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
1: 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Parce que, au fin de reconstruire, mais Mounio, si vous construisez pour vous, est-ce que vous pouvez construire en dehors de vous?
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0: Voilà, donc c'est une émission que Wesley Renaud Jean, qui t'a recevoir ingénieur Ginette Mathurin et puis l'urbaniste Sabine Malbranche autour de questions cruciales qui c'est comment envisager la reconstruction de la capitale et les quartiers et des quartiers ravagés par les gangs armés. 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